0: 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Damaging winds and large hail are also possible. Take cover immediately if threatening weather approaches. Please consult local media for more information.
1: À 19h13 avancée du centre le dimanche, Environnement Canada a émis une alerte de tornade pour Parkland au Manitoba. Une attention et des précautions additionnelles devraient être exercées près et autour des localités suivantes Russell Binskirth et Assasibi Park. Les météorologues d'Environnement Canada surveillent l'évolution d'un orage violent produisant possiblement une tornade. Des vents destructeurs et de la grosse grêle sont aussi possibles. Mettez-vous immédiatement à l'abri si un phénomène météorologique menaçant s'approche. Veuillez consulter les médias locaux pour plus d'informations.
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